0: Logique. Une équation mathématique, c'est élémentaire. Logique. Une équation mathématique.
1: Mais qu'est-ce que c'est pour...
0: Élémentaire. Logique. Une équation mathématique.
1: Mais qu'est-ce que c'est pour...

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0: soin dans ta vie.
1: Big facts.
0: Donc si t'es triste, tu vas pas aller très très loin. Qui va venir te voir si t'es triste? Non, on va te laisser être triste tout seul. Même si t'es triste à l'intérieur, et un beau sourire, tu vas avoir du happiness. Au calme.